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3: Mesdames et messieurs, bonjour, bienvenue dans votre programme en français sur la radio SBS. Nous sommes le dimanche 3 mai 2026. Je m'appelle Marianne Murat, nous allons passer une heure ensemble. Et comme tous les dimanches, on commence avec le personnage qui a marqué la semaine. Là encore, une triste disparition.

0: Le personnage de la semaine, c'est une femme, elle s'appelait Claude Bessy et elle s'est éteinte à l'âge de 93 ans. Nommée étoile de l'Opéra de Paris à 24 ans, elle a brillé sur les plus grandes scènes du monde, de New York à Moscou, avant de diriger l'école de danse de l'Opéra pendant plus de 30 ans. Son portrait est signé Iléana Guillochon.
1: Notre personnage de la semaine a traversé près d'un siècle de danse. Ballerine, chorégraphe, pédagogue, directrice de l'école de danse de l'Opéra de Paris, l'étoile Claude Bessy nous a quittés ce jeudi 23 avril à l'âge de 93 ans. Jusqu'au bout, elle aura assisté aux répétitions de ses danseurs, portée par une discipline de fer et un enthousiasme inépuisable pour son art. Claude Bessy, née le 21 octobre 1932 à Paris, dans le 9e arrondissement, à deux pas de l'Opéra Garnier, classé monument historique. Elle grandit dans une famille de comédiens, baignés dans l'art dès l'enfance. Petite, elle montre déjà une fascination pour la danse. Dans ses cahiers d'écolière, elle dessine des ballerines. La conviction est là, très tôt, elle sera danseuse. Elle n'avait pourtant jamais dansé ni vu de ballet. Sa professeure, frappée par cette passion, la présente au danseur et professeur de ballet, Gustave Ricot. Une carrière partie d'un simple coup de crayon et d'une volonté de faire.
2: Ce monsieur Ricot était exactement derrière chez moi. J'habitais rue Rochefoucauld, il habitait rue Pigalle. De là, je suis passée directement en sortant de l'école. Je suis montée, je suis allée voir. J'ai entrouvert la porte, j'ai entendu de la musique. J'ai vu un monsieur qui tapait avec un bâton sur un cours. J'étais complètement fascinée. Je suis repartie en courant. Je suis rentrée à la maison. J'ai dit, maman, faut aller au cours de danse, faut aller au cours de danse.
1: À 9 ans, elle prend ses premiers cours de danse. La petite fille se révèle douée et intègre un an plus tard la prestigieuse école de danse de l'Opéra. Sous l'occupation allemande, la vie artistique parisienne continue. À 14 ans, elle entre dans le corps de ballet. C'est l'une des plus jeunes recrues. De grand sujet en 1949, elle devient première danseuse en 1952. Et 5 ans plus tard, c'est la consécration. Elle est nommée étoile à seulement 24 ans, le plus haut grade de l'opéra.
3: D'abord, j'avais un physique, j'avais des qualités naturelles et j'ai été bien dressée. Je veux dire que vraiment, si j'avais pas eu les professeurs que j'ai eus, si on m'avait pas enseigné la rigueur, si on m'avait pas donné des tours de vis de temps en temps, j'aurais pas fait tout ce que j'ai fait de ma vie et de ma carrière, certainement pas.
1: Une silhouette longiligne, un port de tête altier, une grâce aérienne sur pointe, le tout dans une époque où la danse reste une discipline exigeante, presque militaire. La jeune étoile s'impose comme l'un des talents les plus éclatants de sa génération. Elle brille dans les plus grandes productions classiques avec les plus célèbres chorégraphes et directeurs artistiques. Le Palais de Cristal et Sérénade de Georges Balanchine qui lui confie ses premiers rôles de soliste, puis Mirage de Serge Liffard. Elle crée également le rôle de l'Océanide dans Les Noces Fantastiques et celui de Vénus dans La Belle Hélène de Cranco. Viennent également les grands rôles classiques, Gisèle, le lac des cygnes, Casse-Noisette et Daphnis et Chloé de Georges Skibin, où elle marque les esprits. La jeune danseuse ne se limite pas à la France. Très vite, l'étoile devient une star internationale, réclamée de New York à Moscou au Bolchoï. On la surnomme alors la Brigitte Bardot du ballet. Invitée par l'American Ballet Theatre, elle se produit à Hollywood et tourne dans la comédie musicale Invitation à la danse en 1956, aux côtés de Jane Kelly. 3 ans plus tard, le duo se retrouve dans Pas de Dieu. C'est l'entrée du jazz à l'opéra. C'est en tenant le rôle principal du boléro de Maurice Béjart que Claude Bessy entre dans la légende, sur la scène du Palais des Sports, à Paris. L'une des œuvres musicales les plus célèbres de l'histoire, un moment d'exception. En 1967, victime d'un grave accident de voiture, elle fait preuve d'une détermination remarquable. Quelques mois plus tard, elle retrouve la scène dans Daphnis et Chloé. Le public, conquis, lui réserve une ovation. C'est de nouveau avec Pas de Dieu qu'elle fait ses adieux à la scène en 1975. Après une carrière marquée par les grands rôles, Claude Bessy se tourne vers l'enseignement. Et à la suite du départ de Roland Petit, elle prend la tête du ballet de l'Opéra de Paris en 1970. Deux ans plus tard, elle devient directrice de l'école de danse de l'Opéra de Paris. Et là, tout change. Elle modernise profondément l'institution et ses réformes pédagogiques donnent naissance à une nouvelle génération de danseurs étoiles. Elle y crée notamment les démonstrations, met en place un spectacle annuel, organise des tournées avec ses élèves et enrichit la variété de ses cours.
4: Nous enseignons évidemment le contemporain. Maintenant, au niveau des divisions déjà élevées et des enfants qui ont déjà un vocabulaire technique classique important. Et puis, nous leur montrons aussi toutes les diversités de danse, c'est-à-dire aussi bien le folklore que le caractère, que le mime et, comme vous l'avez dit, tout le répertoire classique, alors du ballet.
1: En 1987, l'école de danse de l'Opéra National de Paris inaugure son nouveau bâtiment à Nanterre, conçu par l'architecte Christian de Portzamparc et Bessy. C'est dans ce nouveau lieu de haute formation qu'elle poursuit son enseignement et elle supervise tout, de l'imagination des décors jusqu'à la chorégraphie. À la tête de l'école jusqu'en 2004, Claude Bessy est une présence. Chignon blond tiré à quatre épingles, connu pour son franc-parler et sa rigueur, une approche exigeante de l'apprentissage.
5: C'est la danse qui automatiquement demande cette rigueur, qui demande cette abnégation, qui demande cette discipline. Et c'est un art, il faut choisir de le servir et non pas de s'en servir.
1: Un art où la danse devient une discipline totale et où l'exigence absolue forge l'excellence. À travers les générations, elle forme les plus grands, Patrick Dupont, Marie-Claude Pietragala, Nicolas Le Riche, pour en citer quelques-uns. Durant sa brillante carrière, elle a notamment reçu plusieurs distinctions internationales, prix Pavlova, Légion d'honneur et Dance Magazine Award. Chorégraphe, elle signe également différents spectacles. Théâtre, ballet, cinéma, Claude Bessy a incarné l'âme de la danse à travers ses œuvres. Figure majeure de l'histoire de cet art, elle lui aura consacré une dévotion sans limite jusqu'au bout.

0: Un duo et cette chanson que vous avez forcément déjà entendue tant elle est connue, Manhattan Kaboul, c'était Axel Red et Renaud. On marque une très courte pause messieurs dames, surtout restez sur SBS French, on se retrouve dans un instant avec un nouvel épisode de notre podcast Europa Voice.
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0: Seconde partie d'Europa Voice, retour donc dans notre seconde partie de notre épisode 180 d'Europa Voice. Nathanaël, on va parler maintenant de la Hongrie et la défaite de Viktor Orban, donc qui est survenu il y a quelques semaines. Alors la passation de pouvoir va se passer assez rapidement. On en est où la situation donc dans le pays, en Hongrie? On a vu que le nouveau Premier ministre Magyar a été très virulent par rapport aux médias publics, par exemple. Donc il se passe des choses en Russie, voilà, lapsus révélateur, mais il se passe quoi exactement en Hongrie?
1: Ah, vous avez raison, hein, moi je reprends vos mots, hein, il se passe quelque chose en Russie, en tout cas il se passe quelque chose dans l'ancienne Russie d'Orban. Non, mais pour sans blaguer, en fait, ce qui est en train de se passer est assez intéressant, parce qu'il y a vraiment une volonté affichée du nouveau Premier ministre hongrois de faire un peu tabula rasa quand même. C'est-à-dire de prendre tout ce qui ne marchait pas, ou tout ce qui était à la solde de Viktor Orban, et de le remettre d'équerre, en tout cas de le remettre sur les voies du libéralisme, pour l'opposer à toutes les politiques et à toutes les initiatives illibérales qui ont été prises par Viktor Orban ces dernières années. Vous avez mentionné, par exemple, dans les médias, il y a eu une intervention extrêmement forte du nouveau Premier ministre hongrois, Péter Magyar, sur les médias d'État, sur les médias de Viktor Orban, pour dire que, alors au-delà du côté revanche personnelle, où il a clairement enfoncé les journalistes en leur disant que pendant des années, en fait, ces journalistes-là, à la solde d'Orban, se sont pris même de manière personnelle à la personne de Magyar, à sa famille, etc. Mais au-delà de ça, il a aussi mentionné que le traitement de l'information devra redevenir indépendant, impartial, et aussi objectif qu'il soit. Et cette volonté d'assainir les choses, elle se retrouve aussi non seulement dans les médias en général, mais aussi auprès de ce qu'on pourrait appeler des oligarques, les grands patrons d'industrie, où le Premier ministre, encore une fois, il a à cœur de remettre la Hongrie sur les rails de l'Europe, et de faire aussi, hein, parce que c'est important, il faut pas l'oublier, hein, c'est pas non plus un enfant de cœur, Magyar, mais de faire que la Hongrie puisse de nouveau re-bénéficier, Christophe, des aides européennes, des paquets européens, parce que ça c'est aussi important, hein, faut le mentionner, hein, ces dernières années, la Hongrie a été coupée justement de ces paquets d'aides européennes, et donc c'est une chose aussi qui tient à cœur de Magyar, de remettre la Hongrie au cœur des dispositifs, j'allais dire, administratifs européens.
0: Et un des premiers effets aussi de cette nouvelle ère, on va dire, entre guillemets, en Hongrie, c'est le prêt de 90 milliards d'euros dont on avait parlé il y a quelques semaines, qui a finalement été autorisé, qui a été en tout cas débloqué par l'Union européenne vers l'Ukraine. C'était longtemps, ça avait été bloqué avec le veto de la Hongrie. Ça, c'est pareil, Magyar d'entrée de jeu conclu le fait que ce prêt pouvait être fait.
1: Alors il y a deux choses, hein, que Magyar a fait et qu'il a fait très bien. C'est d'abord, encore une fois, fait tout ce qu'il pouvait pour débloquer les processus au niveau de l'Union européenne. Et vous avez raison de le mentionner. Moi, j'ai mentionné les aides à la Hongrie, mais n'oublions pas, Christophe, que certaines décisions se prennent à l'unanimité au sein de l'Union européenne, pas à la majorité qualifiée des États membres des 27, mais à l'unanimité, et que notamment ces aides à l'Ukraine étaient bloquées par Orban, par l'allié russe. Donc ça marche dans les deux sens. Ça marche pour les aides octroyées à la Hongrie, mais ça marche aussi pour les aides données par l'Union européenne, et notamment celles à l'Ukraine. Donc ça, il a effectivement remis ça un petit peu d'équerre, Magyar, mais ce qu'il a aussi fait, c'est donner un ultimatum à plusieurs patrons des hautes autorités publiques qui ont été placés par Orban, et il leur a dit, voilà, je vous donne jusqu'au 31 mai pour démissionner. Sinon, d'une certaine façon, on vous démissionnera. C'est d'ailleurs ce qu'il avait à peine caché comme menace au président de la République. S'il ne démissionne pas lui-même, on utilisera les procédures légales pour le faire démissionner. Et ça concerne le président, mais ça concerne aussi, par exemple, le gouverneur de la Banque centrale, et d'autres encore hauts dignitaires hongrois qui, encore une fois, ont été placés, mis à ces endroits et complètement urbanisés pendant ces quatre derniers mandats du président hongrois.
0: Ouais, tout à fait. Hongrois, Voilà, Premier ministre. Pour Viktor Orban aujourd'hui, c'est quoi l'avenir? Est-ce qu'il y a un avenir vraiment politique pour Viktor Orban encore dans le pays? Est-ce qu'il va de facto rentrer dans l'opposition? Est-ce qu'il va être virulent dans cette opposition? Est-ce qu'on en sait un peu plus sur l'avenir de Viktor Orban?
1: À Viktor Orban, Christophe, je crois qu'il n'a pas lâché le morceau. Hein. Il espère un retour dans quatre ans de cela. Hein. Il espère revenir au pouvoir et que d'une certaine façon, c'est une parenthèse désenchantée, Magar. Mais non, Viktor Orban s'accroche encore une fois à son rêve de pouvoir. Et puis, j'allais dire, il a aussi un mauvais ou un bon exemple, hein, sachant de quel côté on se place de par son idole à l'international, Donald Trump. Hein. On voit que aujourd'hui, les transitions, et c'est d'ailleurs inquiétant, les transitions de pouvoir, elles ne se font plus forcément de manière complètement démocratique. Hein. C'est la jurisprudence Capitole aux États-Unis. Et donc, il y a ce. Je crois que là, pour le coup, je peux le dire sans vraiment. M'aventurer très loin, qu'il y a une espèce de, à la fois d'envie, mais surtout d'espoir de retour de Orban et de son camp pour les prochaines élections.
0: D'accord. Est-ce que il y a eu d'autres réactions au niveau européen sur cette élection de Magyar et est-ce qu'on se félicite globalement d'être passé à une autre ère avec la Hongrie?
1: Alors, au moment de l'élection, Christophe, quand on avait d'ailleurs traité le sujet au début du mois d'avril, il y avait eu des réactions très fortes en Europe. Ursula von der Leyen, la présidente de la Commission européenne, il y avait un article que je trouvais extrêmement rigolo. Il disait qu'elle n'a attendu que 17 minutes pour se réjouir de la lourde défaite d'Orban.
0: Elle a pris son temps de réflexion alors.
1: Oui, enfin 17 minutes. C'est,
0: je suis ironique, pas, hein, c'est l'ironie.
1: C'est pas beaucoup, non mais bien sûr. Mais surtout, au-delà de ce mot d'esprit, la réaction, elle était quand même très forte. Hein. Rappelez-vous-en, on l'avait mentionné à l'époque, elle avait dit « la Hongrie a choisi l'Europe, l'Europe a toujours choisi la Hongrie et l'Union européenne s'en trouve renforcée ». Donc, la voix officielle de l'Union européenne, en la personne de la présidente de la Commission, Ursula von der Leyen, avait eu des mots quand même extrêmement, j'allais dire, forts à l'égard de la Hongrie. D'ailleurs, ce qui est intéressant, c'est que c'était moins l'éloge de Magyar, qui finalement n'est pas non plus plus pro-européen que ça dans son histoire. C'est l'éloge d'une Hongrie qui retrouve le chemin de l'Europe. Et ça, c'était vraiment... Ça, c'était vraiment des mots forts. Et d'ailleurs, il y avait eu aussi d'autres mots forts de la part de l'Union européenne et des dignitaires de l'Union européenne, entre le fait que la Hongrie a finalement fait son choix entre un autoritarisme, celui d'Orban, et le retour à la démocratie. Donc, de la part de l'Union européenne et des dignitaires européens, il y avait eu quand même il y avait une proactivité à commenter. Ça, non pas seulement, j'allais dire, comme une énième élection au sein de l'Union européenne, mais à le commenter comme un événement majeur, encore une fois, pas seulement pour la Hongrie, mais pour l'Union européenne. Depuis ce moment-là, donc depuis début mi-avril, on est un peu plus dans une phase d'attente parce qu'encore une fois, Magyar vient d'arriver et puis il a donné quand même une période pour que les dignitaires pro-Orban démissionnent. Donc je pense que l'Union européenne remettra peut-être un petit coup de pression si jamais dans 2 mois de ça, par exemple, il n'y a pas eu de changement et que les principaux leaders de ces institutions-là sont toujours des pro-Orban. Donc là, l'Europe est un peu en retrait. Et à mon avis, on va le voir hein, d'ici quelques semaines, si effectivement il y a cette transition démocratique, transition libérale, je dirais même, on verra de plus en plus d'initiatives, de conjointes et d'invitations même du leader hongrois à être plus associé aux initiatives européennes, etc. Et puis ce qui va être important aussi, Christophe, pour recouper avec notre première partie d'Europa Voice sur la Chine et le Made in Europe, ce qui va évidemment être éminemment politique et très intéressant, ça va être de voir les premiers votes aussi de la Hongrie et de voir que la Hongrie en fait ne bloque plus justement ces processus européens et l'exemple ukrainien pardon que vous avez mentionné sur le paquet d'aide pour Zelensky en est peut-être le plus symbolique et parfait exemple de ce début de mandature de Magyar.
0: Absolument, affaire à suivre. Merci Nathanaël.
1: Merci beaucoup Christophe.

0: C'était Roselyne Layo sur les ondes de Radio SBS qui chante « Ma dernière relation ». La première partie, c'était hier. On vous fait découvrir la suite et la fin de notre interview avec un habitué de notre antenne. Vous le connaissez très certainement, c'est Jacques Duvan du Livre. Et si vous voulez écouter cette interview en intégralité, elle est disponible sur notre site internet sbs.com.au/french.
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7: Allez, il est temps maintenant de faire un détour par un ami, un grand ami du programme ici à SBS en français. C'est Jacques Bernard avec son fameux Van du Livre. Bonjour Jacques.
8: Oui, bonjour.
7: Qui est très sympa dans le livre parce que j'ai eu la chance de le lire. Vous m'avez donné une copie qui était avant justement l'impression et c'est super intéressant d'apprendre le cheminement jusqu'à nos jours. Moi, il y a des choses que je savais, des choses que je savais pas. On s'est rencontrés, vous et moi, à plusieurs reprises dans ce cheminement. En 12 ans, même si là, aujourd'hui, notre ambassadeur, par exemple, est parti. D'ailleurs, il a fait une très belle préface dans votre livre. Il nous a dit à l'antenne d'SBS qu'il avait fait 200 000 kilomètres en Australie. Vous savez à peu près combien de kilomètres vous avez fait? Vous savez, ou alors, est-ce que c'est vraiment important de savoir le nombre de kilomètres? On compte plutôt les sourires, non?
8: Oui, je crois que c'est plutôt ça. J'ai une idée. Je vais vous dire pourquoi j'ai une idée, simplement. Parce que notre compteur kilométrique s'est arrêté.
7: Ah,
8: il y a déjà plusieurs centaines de milliers de kilomètres. Donc, mais j'estime à peu près en regardant justement tous les parcours que nous avons fait avec le Van du Livre qu'on a dû en faire à peu près 300 000.
7: D'accord, ok, 300 000 kilomètres en Australie pour apporter la culture, parce que oui, on parle du Van du Livre, mais dans le mot Van du Livre, il y a aussi le livre, et ça, c'est la pierre angulaire de votre entre guillemets business, mais de votre raison de vivre, Jacques. Vous faisiez une rubrique littéraire chez nous pendant un bon moment. D'ailleurs, vous en parlez dans votre livre. La culture et le livre et pouvoir apporter au sein des écoles, au sein des alliances françaises, au sein des communautés, c'est ce petit once ou ce petit centimètre, ces petits mètres carrés de France avec un chargé de culture.
8: Ben oui, c'est un peu ça. Et puis c'est toujours extrêmement plaisant quand on passe dans des écoles, par exemple, de partager un petit bout de l'histoire avec ceux qu'on rencontre. Alors d'abord les élèves, hein, qui sont un peu surpris de voir. On a dans la tête tous les bibliobus qu'on connaissait d'avant. Là, c'est un petit peu différent parce que bien évidemment, on ne pouvait pas s'amuser à faire du prêt, mais on était obligé de vendre parce que repasser dans tous ces endroits, c'était bien évidemment impossible. Mais dans les écoles, par exemple, ce qui est bien, c'est que on essayait d'instaurer à chaque fois un dialogue avec les élèves, de leur poser des questions, de savoir un petit peu, de les questionner sur la culture française ou de leur donner des informations, bien évidemment. Souvent, pour les plus petits, Anne lisait des histoires. Hein, Anne qui fait bien évidemment partie de ce beau projet. Donc lisait des histoires, on leur a chanté des chansons. Moi, je joue du ukulélé, donc c'était facile de temps en temps d'entonner une chanson et des chansons telles qu'on les connaît, enfin les vraies chansons, les vraies comptines enfantines, hein, l'araignée gypsy que je cite d'ailleurs dans le livre. Monte à la gouttière, tiens voilà la pluie, Gypsy tombe par terre.
7: cette histoire, c'est intéressant parce que toute cette culture que vous avez amenée à travers le pays, c'est des milliers de sourires. Je sais pas si vous vous rendez compte, mais enfin moi je le vois de l'autre côté de la barrière. Quand une école annonce que le Val du Livre a arrivé, c'est un moment de fête, enfin les élèves sont super contents. Mais c'est beau en 2026 d'avoir des élèves en primaire, par exemple, qui soient contents d'avoir des livres. On les décroche de leurs écrans. On fait tout en tant que parents pour justement qu'il n'y ait pas une addiction par rapport aux écrans. Et une des encore une fois des pierres angulaires de tout ça, c'est les livres. En 2026, c'est beau comme geste.
8: Oui, en 2026, oui. À l'époque, quand on a démarré le projet en 2014, les écrans n'étaient pas aussi présents. Mais c'est bien évident que maintenant, ça joue, ça a une grosse importance justement de leur montrer du livre de papier et surtout d'instaurer des dialogues. Ça, c'est important parce qu'on a peut-être une tendance de plus en plus à se référer à cet internet pour tout ce qui est information qu'on veut chercher, alors que elles sont dans les livres, elles ont été écrites, elles ont été discutées dans des livres, et c'est certainement beaucoup plus intéressant de le faire par ce moyen-là.
7: Sur toute l'histoire du vin du livre, donc qui est encore une fois compilé dans votre livre à vous, est-ce qu'il y a un moment vraiment très particulier ? Est-ce que par exemple la rencontre avec le président de la République François Hollande, ça va quand même finalement faire chaud au cœur de penser que votre entre guillemets petit vin du livre a été porté jusqu'aux oreilles de la présidence de la République française.
8: C'est vrai que ça a été un moment d'émotion pour nous, surtout que un petit peu avant, j'avais rencontré Lionel Jospin, hein, je le raconte aussi dans le livre. C'était à Sydney, il était venu présenter son propre livre à lui, et on avait pu se rencontrer, il y a même une...
7: Son livre sur Napoléon.
8: C'est son livre sur Napoléon, absolument. Il y a une photo d'ailleurs dans le livre où il est devant le van du livre. Et cette rencontre avec François Hollande, c'est arrivé juste un petit peu plus tard. François Hollande était donc en visite officielle en Australie, et nous avons été invités justement à un dîner où il y avait une trentaine de personnes en ville, à Sydney. Et ce que je raconte justement, c'est que bon, il y a toute la partie, commune où on était tous assis à table et chacun se présentait. Cette partie-là, bien évidemment, est intéressante, mais la partie la plus intéressante, c'était de pouvoir justement discuter avec les gens après le dîner, où on s'est tous levés et on a pu aller voir les uns ou les autres. Et je me souviens que François Hollande m'a félicité justement en me disant que c'était une belle initiative.
7: Absolument, je pense que c'est même là qu'on s'est rencontrés, vous et moi, Jacques. À ce dîner-là, il me semble.
8: Bien, bien.
7: Si on se projette un peu vers l'avenir, donc là aujourd'hui il y a ce livre, on va donner les détails du livre dans quelques instants, mais on se projette un peu vers l'avenir. C'est quoi l'avenir du van du livre aujourd'hui? Vous allez continuer exactement comme vous êtes, vous changez les choses? C'est quoi? Vous êtes finalement content avec ce qui se passe?
8: Ben, on est content, oui, parce qu'on continue à apporter la culture française dans les écoles, dans les alliances françaises. On essaye de participer à d'autres événements tels que, vous savez qu'il y a de plus en plus de marchés, par exemple français. Là, prochainement, on va participer au marché de Entertainment Quarter à Sydney dimanche prochain. Voilà, on essaye de varier un petit peu plus les lieux où on peut faire ses rencontres avec nos lecteurs. Sinon, on va essayer de vendre le livre aussi. Tiens, oui. ça serait peut-être pas mal.
7: Donc il est en vente. Il est en vente au sein de votre librairie mobile, donc le Val du Livre. Il est en vente sur votre site internet.
8: Il est en vente aussi sur le site internet, oui. L'idée, bien évidemment, c'est de vendre ce livre, d'essayer de pouvoir financer un peu cette opération, parce que c'est de l'auto-édition. Hein. Moi, j'ai tenu absolument avec ce livre, d'abord à publier moi-même les éditions Le Forum que j'ai mis en place rapidement au moment où je voulais éditer ce livre. Et puis, deuxièmement, c'est que j'ai voulu que ce livre soit d'abord primé en Australie, hein, puisqu'on était sur place. Il est destiné d'abord à tous ces gens qui nous ont croisés sur les chemins. Et il était hors de question pour moi d'aller le faire imprimer pour des raisons éthiques, je dirais, d'aller le faire imprimer en Chine ou en Inde ou autre chose, quoi. Donc c'est un produit purement australien.
7: D'accord, vous nous donnez des détails, rappelez le site internet où on peut le trouver, parce que voilà, encore une fois, moi j'ai eu la chance de le lire et c'est vraiment une pièce d'histoire. C'est un peu une pièce d'histoire de la communauté française. Il y a plein de petits maillons comme ça. Ça, c'est un maillon dans l'histoire de la communauté française en Australie.
8: Eh ben, c'est un grand remerciement pour ça.

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3: Org. Merci Jacques, c'est toujours un vrai plaisir de se parler. Puis bon vent et je suis sûr qu'on se parlera une nouvelle fois au gré des voyages que vous allez faire et toujours un plaisir de vous avoir sur SBS.
4: D'accord, dès que j'en vends 2000, je vous fais signe.
3: Ça marche, merci.
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0: Arrive à la dernière partie de notre émission, messieurs, dames, avec cette farewell, cet au revoir à notre ambassadeur de France en Australie. Peut-être êtes-vous déjà au courant, mais Pierre-André Humbert, notre ambassadeur, a quitté ses fonctions à Canberra. Il rentre à Paris où il a été nommé secrétaire général de l'Élysée. Le poste va être pourvu en intérim en attendant la nomination d'un nouvel ambassadeur par le président de la République. Il nous a dit au revoir, c'était au micro de Christophe Mallet. 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
4: Eh bien, aujourd'hui, nous avons le plaisir de parler à monsieur l'ambassadeur de France en Australie. J'appelle encore monsieur l'ambassadeur parce que pour quelques moments, il est encore ambassadeur Pierre-André Humbert. Bonjour et merci de nous accorder un peu de temps aujourd'hui.
5: Merci Christophe, c'est un plaisir de vous retrouver une fois de plus.
4: Et je parlais du fait que on vous appelle encore monsieur l'ambassadeur parce que vous avez été rappelé à Paris, la situation pour vous va changer, de nouveaux horizons s'ouvrent à vous et ça commence très rapidement parce que si je comprends bien, il va falloir boucler les valises assez rapidement.
5: Absolument, je vais prendre mes nouvelles fonctions à la fin du mois, c'est-à-dire cette semaine. Auprès du président de la République et il fallait beaucoup pour m'arracher à l'Australie. Je crois que là c'était la carte absolue. Mais je pars avec l'Australie au cœur et toutes les belles rencontres que j'ai faites et aussi rassuré par le fait que on a une vraiment bonne équipe France en place partout. Donc je pars rassuré et Guillaume Dabouy, notre numéro 2 à l'ambassade, sera chargé d'affaires et assurera avec brio la continuité de l'animation de cette équipe France si dynamique partout en Australie.
4: Ah, ça veut dire que bon, votre nouveau rôle sera au sein de l'Élysée. Vous partez avec l'Australie au cœur, mais l'Australie sera au cœur du pouvoir. Puisque si vous avez l'Australie dans le cœur et avec votre nouveau rôle, l'Australie sera vraiment au cœur de l'antichambre du pouvoir en France.
5: Je l'espère. Je retrouverai d'ailleurs à l'Élysée Julie Le Saos, qui était la numéro 2 d'ailleurs de l'ambassade de France en Australie, il y a encore peu, et qui est également conseillère du président en charge de l'Asie et l'Océanie et Amérique. Vous voyez, il y a une connexion finalement forte entre l'Australie et la présidence de la République. Et donc ça, c'est une bonne nouvelle. C'est une bonne nouvelle pour notre relation, mais moi, ce qui m'apporte beaucoup aussi, c'est que le travail fantastique de la communauté française ici puisse continuer à se poursuivre, à se développer. On a bien avancé, je trouve, dans ces deux années et demie. Donc grâce à tous ceux qui la font vivre, cette relation. Hein. C'est l'ambassadeur, il est au mieux un chef d'orchestre, mais c'est pas lui qui joue la partition. Donc c'est un vrai plaisir d'avoir eu toute cette communauté dynamique et surtout avec toutes les facettes du dynamisme de la communauté française, qu'elle soit culturelle, éducative, scientifique, économique, militaire, policière. On a vraiment des coopérations partout et grâce à des gens qui la font vivre hein, de manière le plus souvent volontaire, en plus de leur travail, ils s'investissent et ça c'est vraiment un grand plaisir et ça a été un bonheur pour moi de pouvoir et les découvrir, les rencontrer et célébrer leur succès avec eux. Et
4: est-ce qu'il y a un moment qui aura marqué votre temps ici en Australie? Il y en a tellement, ça va être compliqué d'en choisir un, mais s'il fallait quand même en choisir un, est-ce qu'il y a quelque chose qui restera dans la tête?
5: Alors, je dois dire qu'on garde toujours des premières impressions assez fortes. Mon premier déplacement aura été en janvier, si je me souviens bien, en janvier 24, où je suis allé à l'Assemblée générale annuelle de la Country Women Association, à Dubbo, dans le New South Wales, donc en regional. Et là, j'ai découvert aussi une autre Australie. avec des gens chaleureux dans un climat dur. Il faisait une chaleur insupportable dans ce décor très particulier des villes du Regional Australia. Et ça a été une superbe rencontre. Après, j'ai des souvenirs de partout. J'ai l'air de mes rencontres avec les Français à Sydney, Melbourne, Perth. Enfin, comme vous le savez, j'ai fait plus de 200 000 kilomètres en Australie. Je crois avoir été partout où on me demandait de planter le drapeau français et de réaffirmer notre présence. Et je l'ai fait avec bonheur, avec énergie. Et très sincèrement, j'ai reçu beaucoup en retour, donc je ne regrette pas tous ces efforts du tout.
4: C'est intéressant que vous mentionniez tout ce qui est régional australien, parce que c'est vrai que c'est assez facile pour nous de résumer l'Australie aux grandes villes. Vous avez toutes voyagé, vous et moi, on s'est rencontrés à plusieurs endroits, mais c'est vrai que le régional australien, ça fait tellement aussi partie de l'Australie en elle-même, et que c'est parfois un petit peu oublié, peut-être par certaines ambassades. Et vous avez quand même mis l'accent sur la présence de la France partout en Australie, pas juste dans les grandes villes.
5: Absolument. J'ai aussi ces souvenirs, enfin, je veux dire, qui sont marquants, hein, d'aller dans le Pilbara, le cœur de la mine, de voir tous ces gens qui travaillent pour faire marcher le cœur de l'activité économique australienne, vraiment loin de tout, dans des conditions difficiles, même si l'environnement est magnifique. On a aussi fait beaucoup de belles rencontres avec les communautés aborigènes, qui d'ailleurs autour de la région du Pilbara se structurent énormément. J'espère que nous allons accueillir pour la première fois une délégation de la Chambre de commerce aborigène du Western Australia en France cette fin d'année. C'est ce que nous avons discuté avec le ministre du Commerce qui était là la semaine dernière. Donc vous voyez, c'est d'avoir toutes les dimensions en fait de la coopération, c'est extrêmement important. C'est peut-être aussi la spécificité de la France de ne pas privilégier une seule dimension, mais plutôt de jouer sur toutes les touches du piano, que ça soit dans la diversité, la coopération culturelle. On a énormément de chance d'avoir cette diplomatie très large et qui n'est possible, comme je disais, que parce qu'on a des gens qui aiment la faire vivre. Et puis j'ai une petite dédicace quand même pour tous ces Working Holiday Visa, ces 40 000 Français qui sont en permanence en Australie et qui tournent et qu'on retrouve dans tous les territoires, que j'aille à Darwin, dans le nord du Queensland, dans le Pilbara, et bien évidemment Sydney, Melbourne, Hobart, encore récemment, le ministre du Commerce lui-même était surpris du nombre de Français qu'il trouvait dans les restaurants et dans les vignes à Adélaïde. Ils font bien vivre aussi la France, et ils contribuent par leur énergie à renforcer la relation entre nos deux pays.
4: À quel point vous allez être influent dans la prochaine page de l'ambassade australienne? Est-ce que vous allez participer à la décision du prochain ambassadeur? Est-ce que l'ambassadeur sortant est consulté sur l'après?
5: Alors, moi, je serai à la disposition de l'ambassadeur qui sera nommé par le président de la République sur proposition du ministre des Affaires étrangères. Parce que vous savez, en fait, on est des passeurs de relais. Hein, mes prédécesseurs me passent un relais. On essaye de courir la course en collectif du mieux qu'on peut et on passe à notre tour le relais à un autre. Donc ce qu'on fait, ça s'inscrit dans une longue chaîne. Donc c'est ce qu'il faut, c'est avoir une bonne équipe, et on a une bonne équipe, et du coup Guillaume Dabouille mènera la transition parfaitement. Et évidemment, on est toujours en soutien de tous nos successeurs. Dès que moi je serai leur soutien pour apporter éclairage et tout ce qu'ils souhaiteront, mais voilà, c'est la vie diplomatique. La permanence de la France s'inscrit aussi dans la multiplicité des personnes qui viennent. Je suis heureusement pas propriétaire de cette relation, mais je suis ravi d'en avoir été le locataire pendant un temps.
4: Bah, c'était en tout cas un vrai plaisir de vous rencontrer à plusieurs reprises. Je crois que les relations ont, en tout cas pour nous, largement évolué, et ça donne pas mal d'objectifs à atteindre qu'on avait fixé, vous d'ailleurs, ensemble avec SBS aussi, de la communication de la France et la position de la France en Australie. Merci pour le travail que vous avez fait, et puis je vais vous dire bon vent.
5: Bah, merci Christophe, et puis moi je continuerai à vous suivre.
4: Bah voilà, j'espère, vous êtes...
5: Que ça soit sur le Dakar, le Tour de France ou en Australie, l'avantage, c'est que SBS French, on peut le suivre de partout dans le monde.
4: Bah voilà, merci pour tout, et puis bon voyage, et puis allez finir vos valises.
5: Merci beaucoup, au revoir.
4: Merci.
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Et Yael Naïm pour finir cette émission avec la chanson Solaire. Merci de l'avoir suivi, messieurs, dames. Merci pour votre fidélité. Le prochain programme en français, c'est mardi, même fréquence, même heure. 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On diffuse toutes nos chroniques. Quant à moi, je vous dis à la semaine prochaine et je vous souhaite une très bonne fin de week-end. Au revoir, messieurs, dames.

0: 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Il sera 14h GMT dans 30 secondes.
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3: Bon après-midi à tous et bienvenue à l'écoute de ce bulletin d'information sur BBC Afrique. Au Nigeria, plusieurs dizaines de personnes auraient été tuées par des groupes de miliciens opérant aux côtés de l'armée dans l'état du Niger. Des sources ont indiqué à l'agence France Presse que l'opération avait également mobilisé des milices d'autodéfense venues du Bénin voisin. Les personnes tuées étaient accusées de servir d'informateurs pour le groupe djihadiste Ansarou. Contacté par la BBC, le porte-parole militaire a refusé de commenter l'incident et l'armée béninoise n'a pas non plus répondu à ces allégations. Au moins 9 personnes ont été tuées lors d'une frappe de drone dans le centre du Soudan. Le drone a frappé le domicile d'un commandant affilié à l'armée Abu Akla Keikal des forces du bouclier du Soudan à Wad Mandani dans l'état d'Al-Jazira tard samedi soir. Sa milice est accusée par les forces de soutien rapide FSR d'être responsable de cette attaque. L'OPEP, le cartel des pays exportateurs de pétrole, a accepté une légère augmentation de sa production, mais les 188 000 barils supplémentaires par jour prévus à partir de juin prochain pourraient être éclipsés par la future expansion de la production des Émirats Arabes Unis qui viennent de quitter le groupe. Et justement, le plus grand producteur pétrolier public des Émirats Arabes Unis s'est engagé à investir 55 milliards de dollars dans de nouveaux projets au cours des 2 prochaines années, quelques jours seulement après avoir quitté l'OPEP. Les Émiratis sont depuis longtemps mécontents du quota de production imposé par l'OPEP. Abu Dhabi vise à porter sa capacité de production à 5 millions de barils par jour d'ici 2027. La compagnie nationale d'Abu Dhabi affirme que cette nouvelle liberté permettra de dynamiser la capacité de production et de renforcer la résilience industrielle.
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0: 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Il sera 15h GMT dans 30 secondes.
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3: Bonsoir à tous et bienvenue à l'écoute de ce bulletin d'information. Au Nigeria, plusieurs dizaines de personnes auraient été tuées par un groupe de miliciens opérant aux côtés de l'armée dans l'état du Niger. Des sources ont indiqué à l'agence de presse française que l'opération avait également mobilisé des milices d'autodéfense venues du Bénin voisin. Les personnes tuées étaient accusées de servir d'informateurs pour les groupes djihadistes Ansarou. Contacté par la BBC, un porte-parole militaire nigérien a refusé de commenter l'incident et l'armée béninoise n'a pas répondu à ces allégations. Au moins 9 personnes ont été tuées lors d'une frappe de drone dans le centre du Soudan. Un drone a frappé le domicile du commandant affilié à l'armée Abu Akla Kekal des forces de bouclier du Soudan à Wad Mandani dans l'état d'Al-Jazira tard samedi soir. Sa milice accuse les forces de soutien rapide FSR. Kekal était un ancien commandant des FSR dans la région avant de faire défection pour rejoindre l'armée. En Iran, un homme a été exécuté ce dimanche pour participation à un meurtre commis au cours des événements de 2022 et 2023, selon la télévision d'État iranienne. Il a été condamné pour corruption sur terre, l'un des plus graves chefs d'accusation en Iran. La télévision d'État précise que l'homme exécuté a été mis en cause dans le cadre des manifestations de 2022-2023 déclenchées après la mort en détention en septembre 2022 de Mahsa Amini. Deux autres ont mis en cause mineurs ont été condamnés à des peines de prison. Et puis l'OPEP, le cartel des pays exportateurs de pétrole, a accepté une légère augmentation de sa production. Mais les 188 000 barils supplémentaires par jour prévus à partir de juin prochain pourraient être éclipsés par la future expansion de la production des Émirats Arabes Unis qui viennent de quitter le groupe. Le plus grand producteur du pétrole aux Émirats Arabes Unis prévoit 55 milliards.
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